0: te soit favorable. Alléluia, est-ce que tu peux acclamer ton Dieu de là où tu es?
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1: 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Mbota au lieu de Mbota.

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14: Notre peur la plus profonde n'est pas d'être inapte. Elle est que nous puissions être dotés d'un pouvoir sans commune mesure. 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
16: Bonjour, madame, messieurs, bienvenue à l'écoute de votre édition de 7 heures juste. D'abord, les titres. Au moins 40 000 ménages déplacés nécessitent une assistance humanitaire d'urgence. Cri d'alarme est lancé par la responsable de la division provinciale des affaires humanitaires et solidarité nationale. C'est à l'occasion de la journée mondiale de l'aide humanitaire célébrée hier mercredi.
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16: Assurer la fluidité des circulations et la propriété de la ville, les maires de Boutembo interdit les stationnements des motos et la vente des marchandises sur les boulevards Julien Paloukou. Ce mercredi, il a procédé à la sensibilisation des concernés.
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16: Le doute plane autour de la rentrée scolaire 2026-2027 à Ville de Boutembo, une situation que plusieurs parents expliquent par des difficultés financières et la flambée des cas d'Ebola. Le Parlement d'Afan Boutembo-Loubero rassure en attendant les mesures du gouvernement congolais. Voilà tout pour les titres, bienvenue au détail.
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16: Célébration hier mercredi 19 août de la journée mondiale de l'aide humanitaire. Elle est l'occasion de rendre hommage aux travailleurs humanitaires et de manifester la solidarité envers la population touchée par les crises à travers le monde. En territoire des Loubero, la Croix-Rouge juge l'aide insuffisante face aux besoins. Son président Boussa Kizito précise que les interventions s'organisent par paquets afin de soulager tant soit peu ces personnes nécessiteuses. Face à cette situation, il appelle la communauté à s'approprier des actions menées par les humanitaires sur le terrain. On l'écoute dans ses propos recueillis par Providence Bureau.
19: Aujourd'hui, les inquiétudes sont vraiment nombreuses. Pourquoi ? Parce que le contexte des conflits armés est en train de prendre de l'ampleur. Ce qui fait que l'aide humanitaire qu'on peut chercher à donner aux vulnérables qui sont dans la communauté semble ne pas être bien considérée parce que les besoins sont énormes. Il y a par exemple tel partenaire. Il amène son paquet, mais après on va vous dire, on n'a pas répondu à tous les besoins du bénéficiaire ou du vulnérable parce qu'il a fui chez lui, il lui manque beaucoup de choses. Et la nourriture, et les ustensiles de cuisine, et les soins, les transports. Et ce qui fait que l'aide humanitaire qu'on donne semble ne pas répondre aux besoins réels parce que les besoins sont énormes. Mais ce qu'il faudra savoir, c'est que l'aide humanitaire qu'on donne, c'est pour soulager tant soit peu les vulnérables qui est dans une communauté selon qu'on trouve qu'il est dans un statut autre. D'abord, nous sollicitons que la communauté s'approprie d'abord les activités des humanitaires. Il y a toujours des lamentations, il y a toujours des feedbacks, les retours de la communauté par rapport aux assistances. Et quand nous faisons cette assistance, nous donnons encore de la valeur à la personne assistée, qu'il revive encore une vie normale.
16: En province du Nord Kivu, plus de 40 000 ménages de déplacés vivent dans une précarité aiguë. L'alerte vient de la Division provinciale des affaires humanitaires et solidarité nationale en marge de la Journée mondiale de l'aide humanitaire. Il s'agit de familles qui ont fui la guerre du M23 et les atrocités perpétrées par les terroristes EDF. Ce service plaide pour une assistance urgente en faveur de ces vulnérables. Patrick Salois.
20: Personnellement, je dirais que la situation humanitaire est catastrophique.
21: Catastrophique. Voilà ce qui résume la situation humanitaire que traversent nombreuses personnes affectées par les conflits armés au Nord Kivu. En cette journée du 19 août dédiée à l'aide humanitaire sur le plan international, Madame Estimée Lekopol, chef de division provinciale des actions humanitaires et solidarité nationale au Nord Kivu, parle de plus de 40 000 ménages vivant dans une précarité élevée dans la région de Beni. Et Loubero.
20: En termes de cartographie, on peut aller de Loubero, Kiondo, Vuovi, Oichabeni, Kasindi et consorts. Il y a assez de déplacés dans le deux crises les plus majeures que nous tous nous savons, la crise AFC 1-23 et la crise ADF-MTN. Cette crise ADF parce que c'est une crise qui a pris assez de temps, un peu oubliée aussi sur le plan international et national. Nous pouvons aller à plus de 10 à 15 000 ménages, en tout cas qui vivent dans une précarité et qui nécessitent une assistance d'urgence. Certes qu'il y a d'autres familles aussi, ménages, qui vivent aussi dans la précarité, mais les degrés de vulnérabilité diffèrent un peu. Et c'est du crise AFC 1.3, on est dans les 35 000 ménages qui vivent aussi dans la précarité aiguë.
21: Face à cette situation humanitaire alarmante associée à la résurgence de la maladie à virus Ebola, Madame Estimé Lekopol appelle à la mutualisation des forces des acteurs humanitaires.
20: Et avec l'épidémie Ebola, on ne sait plus comment gérer les uns et les autres, vu qu'il n'y a pas de moyens affectés pour leur accompagnement, leur insertion et leur prise en charge. Aux acteurs humanitaires, c'est de les demander de tenir fort. Ce n'est pas facile aussi de travailler dans ce contexte qui est très difficile, par manque aussi des financements, qu'ils continuent de travailler avec ces cœurs-là des bénévolats, dont ils sont appelés à émerger.
21: Soulignant que le but de la célébration de cette journée est de rendre hommage aux travailleurs humanitaires qui risquent leur vie pour aider les autres et sensibiliser sur les besoins humanitaires dans le monde. Patrick Sialouha, Beni, RTVH.
16: Assainissement du centre-ville de Butembo, l'autorité urbaine intensifie la sensibilisation à l'endroit des commerçants exerçant sur le boulevard Julien Paluku. Au cours d'une descente hier mercredi 19 août, il a rappelé sa mesure interdisant les stationnements des motos et l'étalage des marchandises sur la voie publique. Le commissaire supérieur, principalement Bactéli Roger, fait savoir que cette démarche vise à assurer la fluidité du trafic et la propreté de la ville. Il a invité les concernés au respect strict des mesures d'assainissement sur ces boulevards. Le maire est au micro de la cellule de communication de l'hôtel de ville.
0: Mes amis, le long du boulevard président, ceux qui stationne là-bas, je voudrais que nous puissions nous comprendre. Le miroir de la ville de Butembo, c'est ce boulevard-là. Vous comprenez ce que je veux dire? Le miroir de la ville de Butembo, c'est ce boulevard-là. Mais quand vous venez obstruer la route, est-ce que vraiment nous sommes conscients de ce que nous faisons? Que les gens comprennent qu'il y a de ces véhicules qui n'ont pas de frein. Vous êtes comme les mamans qui vendent et qui tournent le dos vers le boulevard. Mais en cas d'accident, on va dire quoi? Vous allez tout oublier, vous direz, le maire n'en ne fait rien. Pendant que vous êtes allé là-bas consciencieusement, seul, vous êtes venu parquer votre moto, tout en oubliant qu'il y a un risque de connaître des accidents. Soyons des hommes raisonnables.
16: Après l'église catholique, les églises de réveil de Butembo renforcent à leur tour les mesures pour lutter contre la maladie à virus Ebola. Elles rendent obligatoire le lavage des mains aux entrées de temples et suspendent jusqu'à nouvel ordre les cultes funéraires avec le corps du défunt à l'intérieur de l'église. Selon le pasteur Alain Kabea, président des églises de réveil à Butembo, ces mesures visent à limiter la propagation de la maladie face à la hausse des cas dans la ville. Il appelle les fidèles à s'approprier la riposte à la fièvre hémorragique. Pasteur Alain Kabea s'est confié à Élisée Mupenda.
2: Les mesures que nous avons prises dans les églises de réveil et églises indépendantes, c'est que l'installation des lavabos et des points d'eau aux différentes portes d'entrée des églises, lavage des mains avec du savon ou les désinfectants avant d'entrer dans les églises. Nous avons aussi suspendu jusqu'à nouvel ordre des cultes funéraires avec les corps du défunt à l'église. Nous continuons avec nos cultes comme d'habitude. Souvent, nous n'avons pas beaucoup vraiment des cultes, la plupart de nos églises, et c'est ainsi que nous tenons beaucoup plus au respect des mesures que nous avons données, de respecter les mesures barrières pour que nous arrivions tous ensemble à combattre cette maladie. Compte tenu de la flambée des cas de maladie d'Ebola, notamment à Butembo et ses environs, nous invitons tous les fidèles des églises de réveil, églises indépendantes et toutes les personnes de bonne volonté à redoubler d'efforts pour arrêter la propagation de la maladie à virus Ebola.
16: Nous l'avons également annoncé au sommaire, entre manque d'argent et peur d'Ebola, les parents peinent à préparer la rentrée scolaire en ville de Butembo. Rencontrés par la RTVH, certains expliquent qu'ils n'arrivent pas à tout acheter d'un coup. Le manque d'argent complique les achats de fournitures scolaires. En plus de la difficulté financière, une autre inquiétude persiste autour de la maladie à virus Ebola. Ses parents disent avoir peur que la maladie ne se propage et ne vienne bloquer le cours ou reporter la rentrée scolaire. Écoutez-les tour à tour au micro de RTVH.
1: Nous subissons déjà une pression. C'est ça que les vacances sont en train de finir. Nous devons nous préparer pour la rentrée scolaire. Nous sommes en train de mettre déjà de côté quelques fournitures scolaires. Quand on a de l'argent, on peut acheter quelques cahiers. Le temps d'attendre que la rentrée arrive. Parce qu'actuellement, c'est difficile d'avoir de l'argent d'un seul coup. La crainte que nous avons, la principale, c'est la maladie à virus Ebola. Pour le moment, on se demande comment ça va se passer. La crise financière et la sécurité, on peut dire qu'on est déjà un peu habitué à ça, même si on ne peut pas s'habituer à la souffrance. Mais bon, on fait avec.
3: L'école nous aide à encadrer nos enfants et à les instruire. Nous nous préparons avec les peu de moyens dont nous disposons. Aujourd'hui, je viens d'inscrire mon enfant et je dois donc chercher de l'argent pour acheter les fournitures scolaires. Notre crainte est liée à cette crise sanitaire, la maladie à virus Ebola. Notre souci est que nos enfants puissent étudier.
16: De son côté, le Parlement d'Afan Butembo-Lubero encourage les parents à procurer des objets classiques et des uniformes en attendant d'être fixés par le gouvernement congolais. Il estime que le contexte marqué par l'épidémie de la maladie à virus Ebola ne devrait pas empêcher les préparatifs pour l'année scolaire 2026-2027. Kakule Maliro-Jires, président honoraire et cadre de cette structure infantile, est au micro de Martin Lecou.
22: Nous pensons en tout cas qu'ils doivent s'assurer que leurs enfants pourront aller à l'école. Et quand je le dis de cette manière, ça signifie qu'on doit se rassurer que son enfant a au moins l'uniforme, cartable, cahier, tout ce qu'il faut pour que l'enfant puisse reprendre le chemin de l'école. Ça ne sera pas bon de le faire à la dernière minute. Par exemple, quand on dit que la rentrée sera effective maintenant, vous voyez les parents en train de se hâter au marché pour acheter les uniformes et ça peut créer un environnement qui ne sera pas confortable. Et même s'ils achètent par exemple ces uniformes et que les services compétents disent qu'on observe un moment sans activité scolaire, l'uniforme ne vaut pas pourrir et toutes les préparations qu'ils faisaient en tout cas, ça ne sera pas perdu. Les parents doivent comprendre juste qu'ils doivent faire s'ils achètent par exemple ces uniformes et que les services compétents disent qu'on observe un moment sans activité scolaire, l'uniforme ne vaut pas pourrir. Et toutes les préparations qu'ils faisaient, en tout cas, ça ne sera pas perdu. Les parents doivent comprendre juste qu'ils doivent faire les...
16: Ayant provoqué une panique en déplacement d'habitants à Nzanza la nuit de lundi dernier, tout en félicitant ce verdict du tribunal militaire, la structure citoyenne réclame d'autres audiences foraines pour juger les auteurs d'exactions. Encore en attente du jugement, Darius Siaïra, premier rapporteur de la coordination urbaine de la société civile, est interrogé à ce sujet au micro de Delvon Bayahi.
23: Un comportement incriminé dans le chef des militaires qui a crépité plusieurs coups de balle dans la commune de Mamundioma vers l'institut Nzanza, ce qui avait semé panique dans le chef de la population. Ça avait occasionné en fait un déplacement de la population de ce coin-là jusqu'au centre-ville. L'auteur a été poursuivi pour dissipation des munitions et violation des consignes. La condamnation a été la plus forte, donc celle des

0: la peine de mort. Donc cette condamnation ici va servir, n'est-ce pas, de leçon à tous ceux-là qui se mettent dans des actes incriminés par la loi congolaise. La raison pour laquelle nous voulons que ce genre d'audience foraine puisse s'élargir sur le cas des cambriolages, nous voulons que ceux-là qui sont déjà transférés au niveau de l'littoral de Beni, qu'on les ramène ici pour qu'ils subissent la rigueur de la loi en présence de la communauté victime de ce banditisme.
1: Et c'est la fin de ce radio-journal. Merci de nous avoir écoutés. Bonne journée.

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3: Mesdames et messieurs, ma plus grande joie, c'est de vous savoir tellement nombreuses et nombreux à l'écoute de la RTVH, votre radio des événements sportifs. Nous vous accueillons ces nouveaux carnets des sports. Et puis les aigles du concours s'est incliné 0 but contre 10 devant la formation angolaise des Primeiro d'Agosto ce mercredi 19 août à Luanda. Cette défaite intervient au cœur du stage de préparation qu'effectuent les samouraïs à terre angolaise. Et malgré ces faux pas, les vice-champions de la Linafoot poursuivent leur programme de prestations. Et bien sûr, ces programmes des pré-saisons, ils regagneront Kinshasa avant de mettre les caps sur Brazzaville pour en finir leur réglage. Avis du premier tour préliminaire de la Ligue des champions de la CAF où ils croiseront le fer avec les Rwandais de la PRFC. Au même moment, les Desseviron Kadegoma ont affiché une belle performance du côté des Congo Brazzaville. Basé au centre technique FIFA Digné, les Montagnards des rencontres amicales, le test ce mercredi face à la formation locale d'Ajax. Les verts et blancs des Goma ont d'abord emporté début contre un lors de la première explication avant d'enchaîner avec un second succès de 1 but à 0 face au même adversaire. Une dynamique positive pour les Desseviron-Ka qui tentera de confirmer dimanche 23 août lors d'un choc d'exhibition très attendu face à l'AS Maniema Union de Kindu. Elle en suit un rassemblement sur les sols brazzavillois. Parlons un peu du basketball, mesdames et messieurs. La Fédération de basketball du Congo Fébaco a officiellement dévoilé la liste des lopas retenus pour le deuxième tour des éliminatoires de la Coupe du Monde FIBA 2027. L'équipe nationale congolaise s'apprête ainsi à franchir une étape décisive dans sa campagne de qualification avec Aligne Demir. Un bien historique pour la phase finale du tournoi mondial. C'est à Dakar, au Sénégal, que les fauves de la République démocratique du Congo ont posé leurs valises pour effectuer les rassemblements et peaufiner leur automatisme physique et tactique. Du 27 au 30 août 2026, la sélection congolaise sera confrontée à un défi de taille de la capitale sénégalaise où elle affrontera des grands ténors du continent, l'Angola et le Mali, mais également l'Égypte. Et puis, mesdames, messieurs, Aaron Wan-Bissaka, l'international congolais, va rester à Prima Liga. Ses joueurs sont sur les points de s'engager avec Aston Villa. C'est l'offre à Prisio Romano. Le latéral 3 passe actuellement sa visite médicale avec les Villa avant de signer son contrat. Les directions de West Ham et d'Aston Villa ont trouvé un accord pour les prêts d'Iléopard. Aaron Wan-Bissaka sera prêté pour une saison avec option d'achat et continuera ainsi d'évoluer à première division anglaise malgré la relégation de West Ham à Championship. Le défenseur congolais retrouvera également la Ligue des champions de l'IFA. Après avoir disputé la compétition avec Manchester United, il aura l'occasion de retrouver la prestigieuse épreuve avec Aston Villa, qui a terminé à la 4e place de la Prima Liga la saison dernière, réticent d'un les premiers temps, l'idée de se séparer du joueur congolais, West Ham, a finalement accepté son départ et les freins a désormais à se tourner vers le marché des transferts pour recruter un nouveau latéral droit. L'officialisation de l'arrivée de Wan-Bissaka à Aston Villa est attendue dans les prochaines heures. Pendant cet temps, le jeune international congolais Noan Sadik qui suscite lui aussi l'intérêt des géatriques. Selon des informations de la presse anglaise, les clubs turcs de Galatasaray à la recherche des nouveaux milliers de terrains pour renforcer son effectif au récoché. Les noms des noms Sadiki, le joueur international congolais, figure sur la shortlist des potentiels recrues avant l'enfer du marché des transferts. Ces clubs pourraient faire une offre pour tenter de convaincre les joueurs et son équipe Sunderland de laisser partir. Après le départ d'Arthur Mansouakou pour Konya Spor, la Super League pourrait priver les Black Castes de l'ère des internationaux congolais. Et c'est sur cette actualité, mesdames et messieurs de la Mercato, que nous mettons fin à ces carnets de sport sur TVH. J'étais Richard Kakoulé, malgré sa présentation, amis sportifs. De partout, vous êtes bon, restez l'état avec RTVH.
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5: Auditeurs, auditrices de RTVH, salut. Nous amorçons cette revue de presse avec la situation sécuritaire qui demeure préoccupante dans le territoire de Fizi, au sud Kivu. ZioNewsTV.net rapporte que dans la nuit du mardi au mercredi 19 août, l'hôtel Moalo situé à Fizi Centre aurait été ciblé par une frappe de drone militaire selon les secteurs opérationnels Sokola 2 sud Kivu. Cette attaque a causé d'importants dégâts matériels et fait deux blessés graves. Sur le plan communicationnel, une autre version de fait est avancée par Azure 24. Selon ce média, les drones auraient été pilotés depuis le Rwanda par l'armée rwandaise. Citons le sous-lieutenant Mbuika Longirigène, porte-parole des opérations Sokola 2, sud Kivu, Azure 24 rapporte que l'attaque est survenue vers 1h du matin et deux bombes auraient été larguées par des drones de type TB2 sur l'hôtel qui hébergeait des civils. Dans le même contexte, KivuPresse24.com rapporte que le secteur opérationnel Sokola 2 sud Kivu condamne fermement cette attaque contre une infrastructure civile. L'armée la considère comme une violation grave du droit international humanitaire ainsi que des engagements issus des accords de Washington. Le commandant du secteur, le colonel Michel Apoko Bangala, rassure par ailleurs la population et réaffirme la détermination de FARDC à protéger les civils face aux menaces attribuées au RDF. Il annonce également une riposte. Passons à présent à la situation sanitaire à Dimbo. La voix de l'UCG rapporte qu'une structure sanitaire située dans la cellule Vosiga au quartier Mokalangiroa, commune Wolamba, a été incendiée dans la nuit du lundi au mardi 18 août par des inconnus. Selon les responsables de cette formation sanitaire, cette attaque pourrait être liée à un cas confirmé d'Ebola enregistré dans l'hôpital, alors que des proches de la personne décédée présenteraient également des signes de la maladie. Face à cet acte, la réaction de la jeunesse locale ne s'est pas fait attendre. Radio Moto rapporte que Gerlance Kawaya, président du conseil communal de la jeunesse de Wolamba, condamne fermement l'incendie qu'il qualifie de mauvaise pratique. Il appelle la population à respecter les structures sanitaires essentielles dans la prise en charge du malade et plaide pour l'ouverture rapide d'une enquête afin d'identifier les auteurs et prévenir la répétition de tels incidents. Dans la même dynamique de condamnation, RTVH.net rapporte que l'association culturelle Kiandaïra s'est indignée contre les attaques visant les structures sanitaires et les équipes engagées dans la riposte contre Ebola. De son côté, Ukweli Online.net rapporte que le conseil culturel du Kiandaïra déplore ces violences.

0: Traitement Ebola pouvant sauver des vies. Enfin, rteekiv.com s'intéresse aux mesures préventives prises dans la commune de Kiondo. Ce média rapporte que les activités du poste de santé de la Croix-Rouge situé à Bolenda dans le quartier Kiomole sont temporairement suspendues depuis le 18 août. Cette décision intervient après le passage le 14 août dernier d'un enfant de 9 ans confirmé positif à la maladie à virus Ebola. La suspension, prévue pour une durée de 21 jours, vise à réduire les risques de contamination du personnel soignant, des patients et de la communauté. Ainsi se referme cette revue de presse, largement dominée par les deux préoccupations majeures dans l'est de la RDC, la persistance des tensions sécuritaires au sud de Kivu et les défis liés à la riposte contre l'épidémie d'Ebola à Butembo et dans ses environs. Une revue présentée par Ilias Kaseso.
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2: À vous tous, auditeurs, auditrices de la RTVH, salut et bienvenue à cette page météorologique sur votre radio. De pluies légères sont observées l'avant comme l'après-midi de ce jeudi 20 août 2026. De 6h à 12h, la température est sentie variant entre 16 et 24 degrés Celsius. L'humidité bouge entre 82 et 93 %. Les vents à ce moment soufflent vers le nord-ouest avec une vitesse de 4 à 7 km par heure. L'après-midi, la température bascule entre 23 et 25 degrés Celsius. L'humidité nage entre 53 et 78 %. Le vent prend la direction de l'est sous une vitesse de 4 à 11 km par heure. La soirée, soit à l'intervalle de 18h et minuit, la météo prévoit étant nuageux. Pendant ces temps, la température est évaluée entre 17 et 21 degrés Celsius. L'humidité, elle, passe de 75 à 98 %. Le vent souffle vers l'ouest avec une vitesse de 4 km par heure. Le soleil se lève à 6h03 et se couche à 18h10, tandis que la lune se lève à 11h58 pour se coucher à un moment indéterminé. Au finish, retenez que la journée de ce jeudi s'annonce humide, le port de pardessus est nécessaire. C'est la fin de cette page météorologique. Merci infiniment à vous tous, auditeurs et auditrices, de l'avoir écouté. Bonne suite des temps chez vous.
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0: Le journal Afrique, bonjour Lisa Billy.
2: Bonjour Clotilde Dumé, bonjour à toutes et à tous.
0: Et vous revenez d'abord sur l'effondrement d'un site d'orpaillage en Centrafrique.
2: Oui, à la frontière avec le Cameroun, le site de Zamboy. Des dizaines de morts ont été retrouvés depuis mardi et les recherches se poursuivent. Des recherches difficiles, on l'entendra, sur ce site d'orpaillage illégal connu pour être très dangereux. Les tensions post-électorales en Zambie ont fait un mort. L'annonce n'a été faite que tard hier par la police qui niait. Des policiers ont tué un député de l'opposition pendant une opération chez le principal opposant, Brian Mundubile. 15 ans de travaux forcés requis contre l'ancien ministre congolais Constant Mutamba et son co-accusé, l'ancien coordonnateur du Frivao. Ils sont accusés du détournement de 20 millions de dollars destinés aux victimes de l'Ouganda. Les habitants de certains quartiers de la capitale tchadienne, N'Djamena, continuent de se plaindre des délestages de plus en plus nombreux depuis l'incendie d'une centrale fin juillet. Les mesures d'urgence semblent ne pas suffire. Un habitant nous racontera les conséquences sur son quotidien. Et puis l'arrestation d'un influenceur soupçonné d'être le relais au Nigeria d'un réseau international de trafic de drogue. Une affaire qui établit un peu plus le pays comme une plaque tournante du trafic mondial. L'orpaillage illégal tue à nouveau en Centrafrique. Le site de Zamboy à la frontière avec le Cameroun s'est effondré mardi. Depuis, les recherches se poursuivent dans les décombres pour retrouver les dizaines de travailleurs toujours disparus. Rolf-Steph Domialeux, cet effondrement est l'un des plus meurtriers enregistrés ces dernières années en République centrafricaine. Il a déjà fait des dizaines de morts.
3: Près de 500 personnes travaillaient sur ce chantier minier à ciel ouvert selon les habitants. Le drame est survenu dans l'après-midi après une forte pluie. Parmi les victimes, de nombreux jeunes. Après l'éboulement, les jeunes de la localité se sont mobilisés pour secourir les victimes et rechercher les corps ensevelis. Les opérations se poursuivent dans des conditions difficiles, certains corps étant difficilement identifiables selon cet habitant.
4: La population s'est débrouillée seule. Il n'y a pas de service de secours professionnel. Les jeunes ont creusé avec des moyens rudimentaires pour rechercher les corps, avec des pelles, des houes et même à main nue. Il y a encore beaucoup de corps ensevelis. Nous sommes complètement dépassés. Le gouvernement doit réagir.
3: Plusieurs blessés ont été évacués vers l'hôpital de Babois, situé à une soixantaine de kilomètres du site. C'est le deuil général à Zamboy, selon cette habitante.
5: Il y a eu beaucoup de morts. Nous avons perdu des frères, des enfants et des proches. Nous demandons aux autorités de faire tout leur possible pour retrouver ceux qui sont encore sous les décombres. Toutes les mesures préventives doivent également être prises, car nous ne voulons plus jamais revivre un tel drame.
3: Dans un communiqué, le procureur de Babois annonce l'ouverture d'une enquête pour déterminer les circonstances du drame et établir les responsabilités. Une mission gouvernementale conduite par le ministre des Mines est également sur place pour évaluer la situation et prendre les mesures nécessaires. Rolf-Steph Domialeux, Bangui, RFI.
2: On l'entendait, ce site d'orpaillage illégal était connu comme particulièrement dangereux et d'autant plus en pleine saison des pluies. C'est ce que nous explique justement le maire de la commune de Garoua-Boulaye à la frontière côté Cameroun, à quelques kilomètres de Zamboy, Abdon Adamou.
6: Vous savez, dans les mines d'or, on creuse le sol et on les met quelque part et ça devient comme une montagne avant de trouver le gravier dans lequel est logé l'or pour que les propriétaires des chantiers puissent les laver et récupérer ce métal. Alors, cette boue qu'ils ont enlevée a créé une grande montagne et c'est dans cette boue donc que les orpailleurs qui font le travail d'une manière artisanale prennent pour aller les laver pour avoir quelques poudres d'or. Mais comme il pleut beaucoup ces derniers jours, la pluie a pénétré loin à l'intérieur de cette montagne de boue et c'est comme ça que ça a commencé à se fissurer et ça a donc provoqué l'ébullition qu'on a vécue hier.
2: Le maire de Garoua-Boulaye interrogé par Polycarpe Somba. Sous la pression, la police zambienne reconnaît finalement avoir tué un opposant. Le député Mutotwe Kafoya est bien mort vendredi dernier pendant l'opération policière au domicile de Brian Mundubile, le principal adversaire du président Hichilema, depuis annoncé vainqueur de la présidentielle. Bonjour Vincent Dublange.
7: Bonjour.
2: Les proches demandaient de ses nouvelles depuis plusieurs jours.
7: Oui, et notamment sa femme.
8: I am appealing to the state to come in
7: Et comme vous pouvez l'entendre dans cet extrait d'une vidéo qu'elle a publiée sur Facebook il y a quelques jours, elle en appelait à l'État. Depuis vendredi, disait-elle, ses enfants n'avaient plus de nouvelles de leur père. Ils en ont donc désormais, il est décédé. Vendredi, c'est le jour de cette intervention policière menée par plusieurs services de sécurité zambiens, en fait, officiellement dans le cadre d'une investigation sur des soupçons de trafic d'armes, notamment opération menée dans le quartier Kabulonga de la capitale Lusaka, dans l'une des résidences du principal opposant, Brian Mungubile. 11 personnes ont été arrêtées à ce moment-là et pendant plusieurs jours, on s'est demandé où étaient ces personnes et si le député Mutotwe Kafuya en faisait partie. Un opposant affirmait qu'il était à l'hôpital. La police démentait alors. Hier, la Commission zambienne des droits humains a mis la pression. Elle a demandé où se trouvait l'homme politique de 49 ans. Finalement, donc tard hier soir, le patron de la police zambienne a confirmé lui-même le décès par balle de celui qui avait été ministre sous l'ancien président Edgar Lungu. Plusieurs figures de l'opposition politique ce matin font part de leur tristesse, de leur colère, d'une certaine frayeur aussi. La Zambie n'étant pas habituée à ce genre de violence.
2: Oui, Vincent, ni le président Hichilema ni Brian Mounoubile n'ont réagi pour le moment. Et déjà, avant l'annonce de ce décès, le haut commissaire aux droits humains de l'ONU a appelé hier les autorités zambiennes à cesser les arrestations arbitraires d'opposants et traiter pacifiquement les contestations liées aux élections. La condamnation de Reporters sans frontières après l'agression de 8 journalistes dans le sud-ouest du Kenya, venus couvrir dimanche dernier les violences à Homa Bay lors d'un rassemblement de l'opposition. Ils ont été poursuivis, frappés, volés, leurs véhicules dégradés par des hommes armés. Plusieurs ont dû être hospitalisés. RFSF affirme que cette hostilité envers les médias est incompatible avec une élection libre, des élections générales prévues dans un an. En République démocratique du Congo, 15 ans de travaux forcés requis contre l'ancien ministre de la Justice Constant Mutamba et Chansar Bouloukola, ancien coordonnateur du FRIVAO, l'établissement public congolais chargé de faire parvenir aux victimes les 65 millions de dollars de réparation annuelle que l'Ouganda doit à la RDC suite aux crimes et destructions dans le contexte de la guerre des six jours à Kisangani. Les deux accusés sont donc jugés pour le détournement de plus de 20 millions de dollars de ce fonds. Constant Mutamba, qui purge une peine de 3 ans de prison pour des faits similaires, n'était pas là pour se défendre puisqu'il boycotte les audiences depuis le début de l'instruction. Les explications de Pascal Moulégois.
8: Pour requérir 15 ans de prison contre Constant Mutamba, les procureurs l'ont présenté comme les donneurs d'ordre des décaissements décriés portant sur près de 30 millions de dollars américains. Des fonds destinés à indemniser les victimes, mais qui auraient, selon l'accusation, été distribués à des entreprises et à des personnes sans qualité pour en bénéficier. Les procureurs citent notamment quelques 200 000 dollars accordés à l'Assemblée provinciale à Kisangani, ainsi que plus d'un million de dollars déboursés pour la réalisation d'un documentaire. À l'audience, aucun avocat n'a représenté ou défendu l'ancien ministre. Les avocats de Chansar Bouloukela ont, eux, dénoncé un réquisitoire fondé sur des faits non établis, des supputations et des suppositions. La défense affirme que l'ancien dirigeant du FRIVAO était victime des dictats de son ministre des tutelles, Maître Didas Mitwato.
9: D'une part, on lui demandait de signer ça délai certains contrats, tantôt verbalement, mais tout ça, les instructions ou mieux les dictats, c'était pour indemniser les victimes. Et le prévenu croyait que les instructions-là valaient aussi.
8: L'accusation rappelle cependant que nul n'est censé exécuter un ordre manifestement illégal. Les parties civiles, dont l'établissement public FRIVAO, gestionnaire des fonds destinés aux victimes, l'État congolais et deux personnes physiques réclament des dizaines de millions de dollars de réparation. Une demande contestée par l'accusation qui estime qu'elles ne peuvent légalement se constituer partie civile devant la Cour de cassation qui rendra son arrêt le 2 septembre. Pascal Moulégua, Kinshasa, RFI.
2: Au Tchad, pas d'amélioration face au délestage qui complique la vie des habitants de certains quartiers de la capitale, N'Djamena. Ils sont plus fréquents depuis l'incendie d'une centrale thermique fin juillet. Face à l'urgence, les autorités ont installé des centrales mobiles, renforcé les producteurs indépendants et le président a même cédé sa propre ligne électrique. Les responsables de la société Tchad Elec assurent que des efforts sont en cours, mais sur le terrain, rien n'a changé selon la population qui continue de se plaindre, Olivier Monodji.
10: À Toukra, dans le 9e arrondissement de la capitale, Fidel Sakor et sa famille vivent dans l'obscurité depuis bientôt un mois. Tout leur quartier est privé d'électricité.
11: Franchement, la SNL, là, ça ne nous arrange même pas. Ce n'est pas la peine. Nos enfants qui sont en vacances, là, s'il y a l'électricité, on pourrait les maintenir à la maison. Ils vont suivre la télé, watch là. Quand il n'y a pas la lumière, les brigands peuvent se cacher dans les rues et puis faire du mal aux gens. Ils ont dit que nous, vers août, là, ils vont maintenant lancer quelques mégawatts de gaz là, mais rien.
10: Pour cet électricien indépendant, ce délestage représente un manque à gagner. Il est incapable de joindre les deux bouts.
11: Les petits travaux qui pourraient nous arranger à trouver de quoi vivre avec la famille, pour les dépannages par exemple. Mais quand on vient et qu'il y a coupure, on est obligé de repartir.
10: Neradingam Samedi, gérant d'une alimentation, déplore la perte de ses clients. Ses produits ne sont plus frais, faute d'électricité. Lui doit continuer à payer ses taxes mensuelles.
12: Les clients sont moins salés. Pourtant, nous devons continuer à payer nos charges, même lorsque notre chiffre d'affaires diminue. Alors, nous demandons surtout une électricité plus stable au Tchad, parce que les coupures répétées vont rendre notre travail très difficile.
10: Contactez. Les techniciens de Tchad Elec expliquent qu'il leur faudra du temps pour relancer les groupes incendiés, sans préciser de délai. De nombreux équipements sont nécessaires. Tchad Elec assure être à pied d'œuvre. Olivier Monodi, N'Djamena, RFI.
2: Au Nigeria, un influenceur populaire vient d'être arrêté. Il est soupçonné d'être le relais nigérian d'un réseau international de trafic de drogue. L'agence nigériane de lutte contre la drogue l'a identifié après avoir intercepté plus d'une centaine de kilos de cocaïne. Sur Instagram, Afolabi Kazim Michael compte des centaines de milliers d'abonnés. Arboni Pondinyaga, il s'y présente sous son pseudonyme.
13: Casey Luxury s'affiche comme un homme d'affaires spécialisé dans les montres et les bijoux de luxe. Pourtant, selon l'agence de lutte antidrogue, il est le cerveau d'un réseau de trafic international assurant la distribution de cocaïne via des entreprises d'envoi de colis au Nigeria. Il a été arrêté à l'aéroport de Lagos alors qu'il s'apprêtait à fuir en classe affaires sur un vol à destination de Paris. Les 184,5 kilos de cocaïne saisis qui ont permis de remonter jusqu'à lui devaient être envoyés vers l'Europe, puis d'autres pays en Asie. La marchandise interceptée est estimée à 39 milliards de naira, environ 25 millions d'euros. Les transitaires sont de plus en plus prisés pour ces transferts car considérés à tort comme moins surveillés que les ports maritimes, selon Mohamed Marwa, le chef de l'agence de lutte contre la drogue. Le Nigeria est devenu ces dernières années une place pour les trafiquants de drogue sud-américains qui y font transiter leurs marchandises, mais y installent également des laboratoires de fabrication. Harmonie Pondinyaga, Lagos, RFI.
2: Lagos où il est 6h42.
0: Merci beaucoup Lisa Vili. Passe au sport. Bonjour Anne Dufour-Cornillier.
14: Bonjour.
0: Et à la une du football avec dès demain la reprise du championnat de France et donc bientôt la fin du mercato.
14: Et oui, le marché des transferts est toujours à son apogée à la fin de l'été. Preuve en est, hier, on a appris le départ de Paul Pogba, un an avant la fin de son contrat avec l'AS Monaco. L'international français ne sera resté qu'une saison au club de la Principauté et n'aura disputé que 6 matchs. Le nouvel entraîneur monégasque, Philippe Luis, s'est exprimé sur le départ du champion du monde 2018.
15: It's a player that... has a lot of history in French football.
16: C'est un joueur qui a une grande histoire dans le football français. Je ne l'ai pas vu beaucoup, il s'est entraîné la première semaine, puis il a eu quelques problèmes, donc il n'a pas pu s'entraîner avec nous, et il a malheureusement eu cette dernière blessure. Avec le club, nous avons décidé de rompre son contrat. Je ne peux que lui souhaiter le meilleur, c'est une bonne personne, un top joueur. Je lui souhaite un rétablissement rapide et le meilleur pour le futur.
15: And wish all the best in the future.
14: Monaco qui reprend la compétition dès ce soir avec un déplacement en Pologne dans le cadre du match aller des parages qualificatifs de la Ligue Europa Conférence.
0: Et toujours en football, un autre transfert attire l'attention, Anne, depuis quelques jours, cette fois du côté de l'OM chez les féminines.
14: C'est Habibou Ouédraogo, à 24 ans. La buteuse prolifique de la SEC d'Abidjan rejoint la cité phocéenne. Un transfert inéluctable pour celle qui a remporté les 3 dernières éditions du championnat ivoirien. Et après avoir été observée pendant 2 ans par les clubs étrangers, c'est l'heure du grand départ. Ceux qui l'ont connu à Abidjan ont répondu à notre correspondant Molamine Sitavani.
17: The best player of the tournament award, Habibou Ouédraogo, for her fine performances.
18: Après des performances aussi solides que régulières ces dernières années, Habibou Ouédraogo quitte la SEC. La sérielle buteuse y a passé 3 saisons sous la houlette du coach Siaka Traoré d'IJJ.
19: Moi je suis très très heureux pour elle. Elle a fait 3 saisons, elle a tout donné à la SEC. Elle est meilleure buteuse, une fois but, meilleure buteuse, et Ligue des champions, meilleure joueuse. Vraiment, je pense qu'elle mérite de partir aujourd'hui.
18: Départ à l'OM que la SEC n'a évoqué que la semaine dernière après l'officialisation. Pour Chamadia, journaliste à Sport Ivoire, pas de surprise.
20: Depuis la saison 2024, il y a plusieurs clubs qui la suivaient, mais la SEC a temporisé. Après 3 ans, il n'y a plus rien à prouver. C'est le bon moment pour elle de partir maintenant vers un nouveau challenge. Même si ce n'est pas le club le plus grand de France, c'est un gros saut qu'elle fait vers l'Europe.
18: Pour cette aventure européenne, Habibou Ouédraogo a toutes les qualités nécessaires pour réussir, estime son ancien coach.
1: C'est une fille qui aime vraiment travailler, vraiment porter l'équipe de la SEC. Quand c'est compliqué, quand c'est difficile, c'est elle qui nous donnait la lumière. C'est un challenge, ça ne va pas être facile pour elle, mais j'ai confiance en elle. Elle va surprendre beaucoup d'hommes.
18: Alors qu'Habibou Ouédraogo rejoint l'OM, sa coéquipière Ami Diallo, deuxième meilleure buteuse de la saison dernière, rejoint Seattle Rain FC aux États-Unis. Moulamine Tissavané, Abidjan, RFI.
14: Et la première ligue qui reprendra le 4 septembre prochain. Premier match des Marseillaises le 5 face au Havre.
0: Anne Dufort-Cornillier pour les sports. Un effondrement meurtrier sur un site d'exploitation minier à la frontière entre le Cameroun et la République centrafricaine. Le drame s'est produit mardi et a fait plusieurs dizaines de victimes sur le site de Zamboy, une zone d'exploitation artisanale de l'or où travaillent des centaines, voire des milliers de personnes. Alors, que sait-on pour le moment des circonstances de cet éboulement? Pourquoi les mineurs sont-ils autant exposés? Quelles leçons tirées de ce drame? Samuel Nguifo est spécialiste des questions minières au Cameroun, juriste, directeur du Centre pour l'environnement et le développement. Il répond aux questions de Clotilde Lazare.
21: Samuel Nguifo, bonjour.
22: Bonjour.
21: L'éboulement de la mine qui a eu lieu sur un site minier à la frontière entre la République centrafricaine et le Cameroun a fait plusieurs dizaines de victimes. Qu'est-ce qui s'est passé exactement? Est-ce que vous avez des informations là-dessus?
22: Il y a eu un accident. C'est un éboulement. Des vidéos ont très vite circulé. C'est également inhabituel que l'on ait des vidéos. C'est des images très, très dures. Parce qu'on voit un éboulement, on voit des personnes qui sont ensevelies. On en voit quelques-unes qui sont recouvertes de terre, mais ce que l'on ne voit pas, c'est tous ces artisans qui se trouvaient dans les galeries souterraines et qui ont été totalement ensevelis sans même comprendre ce qui leur arrivait. C'est une catégorie d'accidents très fréquente, surtout au cours de la saison des pluies, parce que les sols sont imbibés d'eau et on peut avoir assez rapidement des sols qui s'affaissent. C'est quelque chose qui arrive souvent, mais jamais, absolument jamais à cette ampleur.
21: Comment on explique justement qu'il y ait autant de victimes?
22: Il y a beaucoup de personnes qui travaillent dans ce chantier. C'est la période des vacances, on est assez proche de la rentrée. Donc là aussi, il y a beaucoup de gens, y compris beaucoup de jeunes, qui sont à la recherche d'argent pour préparer les rentrées scolaires. En temps normal, c'est des sites qui sont extrêmement bondés de personnes. En période de vacances, ces personnes sont encore plus nombreuses.
21: C'est quel type d'exploitation? C'est une exploitation artisanale, illégale? Qu'est-ce que c'est comme type de mine?
22: C'est une exploitation artisanale. Donc c'est un site, je dirais, assez informel, mais beaucoup plus grand que ce que l'on pourrait attendre d'un site informel, avec des modes de gestion, des modes de fonctionnement qui restent informels. Une forme d'illégalité qu'il est assez difficile de combattre parce qu'il s'agit parfois de milliers de personnes. Et que les mettre hors du site serait assez mal perçu par les natifs, par les locaux, qui ne sont pas les seuls dans le site. Parce que, bien sûr, ces personnes estiment que l'or fait partie de ce que la nature leur a donné et qu'ils peuvent l'exploiter pour subvenir à leurs besoins.
21: Est-ce que ces personnes sont protégées quand elles travaillent? Est-ce qu'il y a la présence de sécurité ou de secours à proximité?
22: On est dans une zone frontalière. De part et d'autre de la frontière, les États mettent les moyens pour s'assurer de la sécurité des personnes, mais également pour contrôler les flux de personnes et de biens, s'assurer surtout dans une zone comme celle-là, où on a un nombre important de personnes dont on n'a pas forcément l'identité exacte, pas parce qu'ils la cachent, mais parce que parfois ils n'ont pas de papier d'identité. Souvenons-nous qu'ils sont dans des villages parfois assez reculés. Donc, étant une zone frontalière, il y a des forces de sécurité de part et d'autre.
21: On voit quand même que sur le site, en tout cas sur la vidéo, on voit qu'il n'y a aucune infrastructure, rien pour soutenir les parois. Est-ce que c'est normal selon vous?
22: Dans un chantier informel, il n'y a pas un responsable qui organise toutes ces questions. Les constructions dont vous parlez coûtent plus cher que ce qu'on pourrait attendre d'un artisan minier particulier. Alors il y a un nombre important d'artisans miniers indépendants sur ces sites-là. Ce qu'ils font, c'est chacun essayer de trouver un peu d'or, mais pas d'investir dans des infrastructures de cette nature. Il est question d'exploiter le plus rapidement et de s'en aller. Et je crois que le débat au Cameroun, qui consiste depuis le début de cette année à assainir le secteur minier, le secteur artisanal, le secteur de la petite mine, de la mine semi-mécanisée, va reprendre de plus belle et sans doute on arrivera très rapidement à réfléchir finalement sur la question de la sécurité.
21: Oui, quelles leçons tirer de ce drame? Est-ce qu'il faut mettre des mesures en place? Est-ce qu'il faut améliorer la sécurité?
22: J'ai l'impression que cet accident agira comme une piqûre de rappel pour tous nos décideurs, mais aussi pour les compagnies qui achètent de l'or, qui doivent pouvoir investir ou être obligées d'investir pour améliorer les conditions de production. Depuis le début de cette année, on comprend bien qu'il y a des efforts de la part du gouvernement, des efforts pour améliorer la transparence de la production, la transparence des flux d'or vers l'exportation, mais également pour réduire l'impact social et environnemental. Travailler pour qu'il y ait moins d'enfants dans la mine, que les enfants puissent aller à l'école. Avoir cet accident rappellera l'importance de la question sécuritaire. Il faut s'assurer qu'il n'y ait plus d'accident de cette nature. Et je crois que si on pouvait arriver à ce que ceci soit le dernier accident dans le secteur minier au Cameroun et en Centrafrique, ce serait un grand succès, si l'on peut le dire, dans cette circonstance extrêmement triste.
21: Merci Samuel Nguifo.
22: Merci à vous.
0: Un entretien avec Clotilde Hazard. 51 en temps universel, c'est une métamorphose physique qui a changé sa vie. À 36 ans, Thomas Billot parcourt la France à vélo depuis début mai pour sensibiliser le grand public à la pratique du sport, mais aussi et surtout pour raconter son histoire, celle d'un ancien obèse qui, après une opération chirurgicale, a perdu plusieurs kilos. Un nouveau tournant, y compris dans sa vie professionnelle et personnelle. Ajra Mohamad, journaliste pour Radio France, l'a rencontré dans le sud de l'Hexagone, à Perpignan, sur l'une des étapes de son périple. C'est un nouvel épisode de notre série sur les changements de parcours en collaboration avec les médias francophones publics.
3: Il est 8h, on est à Perpignan, en plein centre-ville, au bord du canal. Thomas Billot, notre aventurier à vélo, doit passer par ici dans quelques minutes. En tout cas, si j'en crois le message qu'il vient de m'envoyer.
4: Bonjour à Gérard, j'espère que vous allez bien. Je serai bien un peu avant 8h. Et Vauban à Perpignan, je suis parti à 5h30 ce matin pour prendre un peu d'avance. Allez, tout à l'heure, merci.
3: Ah ça y est, je le vois sur son vélo avec les grosses sacoches orange, les chaussettes dépareillées, la casquette, les lunettes de soleil. Bonjour.
5: Bonjour, vous allez bien?
3: Ça va et vous?
5: Oui, ça va bien. Moi c'est Thomas Billot, j'ai 36 ans et là aujourd'hui je suis en train de faire un tour de France en vélo de pas loin de 25 000 km. Moi, il y a 6 ans, j'étais obèse, je faisais entre 150 et 155 kilos. Et en février 2020, j'ai bénéficié d'une sleeve, donc une réduction de l'estomac. Au-delà de m'avoir fait changer de vie, elle m'a aussi sauvé la vie. Parce que je suis passé de 150, 155 kilos, comme j'ai tout le temps, à aujourd'hui 85, 90 kilos. C'est-à-dire que je peux courir, je peux faire du vélo, je peux faire du ski, je peux faire plein de choses. Je peux juste bouger, être en mouvement sans tout le temps être essoufflé, avoir mal quelque part, avoir mal à un genou, avoir mal ci, mal là. Ça n'a rien à voir.
3: Et ce Tour de France à vélo, il a une particularité, c'est que vous passez devant tous les restaurants d'un célèbre fast-food américain, celui qui commence par la lettre M. Pourquoi ?
5: Moi, j'y passe sans jamais m'y arrêter, parce que c'est un pacte que j'ai fait avec moi-même il y a 6 ans quand j'ai été opéré. C'était ne jamais se réarrêter dans un fast-food, ni même pour boire un verre d'eau. Mais je suis pas là pour dire il ne faut pas en manger, c'est de la merde, ceci, c'est ça, c'est là. Ça n'a rien à voir avec de la stigmatisation ou du militantisme. Moi, ça a juste été un outil de travail pour créer cette aventure.
3: Et au-delà de la transformation physique, Thomas, il y a aussi eu une transformation plus globale, puisque vous avez quitté votre métier de commercial pour devenir préparateur mental aussi. Vous avez divorcé, coupé les ponts avec certains amis.
5: En fait, en perdant les kilos, j'ai en quelque sorte perdu une carapace qui était un peu autour de moi. Et en fait, petit à petit, je me suis vraiment rendu compte que tout ce que j'avais mis en place dans le passé n'était pas moi. Je suis passé de quelqu'un qui avait toujours besoin de beaucoup de choses pour vivre à quelqu'un qui vit dans une cabane de 20 mètres carrés, autonome en eau, en électricité. On m'aurait dit ça il y a 6 ans en arrière, j'aurais rigolé, explosé de rire en disant « mais là, tu te trompes des personnes ». Et en fait, non, aujourd'hui, c'est vraiment moi, la simplicité, passer des moments avec les gens, être dehors, voilà, ça c'est des choses qui aujourd'hui m'animent. Mais en fait, la vie d'avant m'a apporté ce que je suis aussi aujourd'hui, c'est-à-dire que je ne peux pas la renier. C'est-à-dire, si on prend un livre, si on ne lit pas le tome 1, le tome 2 n'a aucun sens.
6: Ça y est, l'étape du jour est terminée. Alors d'habitude, le Jurassien dort chez l'habitant ou à la Belle Étoile. Mais ce soir, exceptionnellement, il a pu s'arrêter dans la maison de famille de vacances à Port-le-Cat.
7: C'est le moment un peu décontracte. On appelle les proches, on appelle un peu tout le monde. Ceux que j'ai encore pas eu dans la journée, au moins par message.
6: On appelle votre maman ?
7: Allez.
9: Allô ?
7: Coucou.
9: Moi, c'est Sylvie des Bibiches. Moi, il m'a fallu beaucoup de temps pour le reconnaître. Ça m'a bien fait ça pendant 2-3 ans. Je n'avais pas l'impression que c'était lui. Bon, il a mis un grand coup de pied dans la fourmilière quand même. Hein, donc, je suis fière d'être sa maman. Je trouve que c'est extrêmement courageux d'avoir fait ce que tu as fait et de faire ce que tu fais. Voilà. Donc, rien que pour ça, déjà, bravo.
6: Ça, ce sont des paroles qui motivent encore plus Thomas, prêt à pédaler jusqu'en octobre pour boucler son Tour de France.
7: Ouais, merci beaucoup. Merci. Gros bisous.
0: Le reportage d'Ajra Mohamed. Allez, justement, le prochain journal international. On poursuit notre périple, nous, à la découverte des lieux de pouvoir à travers le monde. Et on s'arrête ce jeudi à Tel Aviv, en Israël, où l'on retrouve notre correspondante Frédéric Misselin. Alors, vous allez nous faire visiter, Frédéric, la Kiria, c'est le quartier général de l'armée israélienne.
23: Oui, on l'appelle le Pentagone israélien et cette base d'un large périmètre est étonnamment située au cœur de Tel Aviv, pas très loin d'un grand centre commercial, d'un musée, dans une zone civile très urbanisée. Alors à la Kiria, on trouve le quartier général de l'état-major, le siège du ministère de la Défense, un bureau pour le Premier ministre et son cabinet de sécurité. Le complexe comprend 2 tours principales, 17 étages, impossible de les manquer. Mais le plus intéressant, le plus secret, c'est ce qui se passe en souterrain, car la Kiria, c'est aussi un tentaculaire réseau de bunkers opérationnels enterrés, sans que l'on sache exactement où et à quelle profondeur. En temps de guerre, de très nombreux soldats descendent dans les souterrains, d'après le New York Times, qui est un des rares médias à avoir eu accès au site. Alors au-delà des salles d'opération, eh bien, il y a une salle de sport, une synagogue, une cantine, des salons. Les zones les plus sensibles du complexe sont protégées contre différentes menaces, y compris nucléaires, mais aussi un tremblement de terre ou une cyberattaque. Et elles sont équipées pour avoir assez d'énergie, de nourriture, d'eau pour fonctionner longtemps, même si les occupants ne peuvent pas rejoindre l'air libre.
0: Quelle est l'origine de cet endroit, Frédéric ?
23: Eh bien, l'histoire de la Kiria est étroitement liée à celle d'Israël. Elle sert de QG à l'armée depuis la fondation de l'État israélien en 1940.
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0: 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Voilà, c'est tout pour ce carnet de communiqués. Merci de l'avoir écouté.
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prononciation de la mienne a raison. En vous, c'est pas le français, surtout influencé par le financier. De manière que lors de la conversation, il se pose beaucoup de difficultés de prononciation qui a tendance de financer. Mes amis, tous, le vois tellement important. Cela a toujours été mon inquiétude. Quand je suis avec mes amis qui ne sont pas autochtones, ils se moquent toujours de nous. Moi, je vais donner quelques grandes lacunes de prononciation et la correction. En Kinandé, on dit Angola. On pense qu'il faut dire Angola au lieu de encore. Kalimboute. On pense qu'il faut dire Iné en boulot au lieu d'une en poule. Inje. On pense qu'il faut dire Mandje au lieu de manger. Ndareba. On pense qu'il faut dire Chante au lieu de chanter. Mboko. On pense qu'il faut dire Mbori au lieu de Mbori. Mbota au lieu de Mbota.

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0: Retournez-nous à RDC, Nord Kivu, ville de Butembo, commune Moussoussa 16, Vuhumbi, la radio Vuhumbi, en deux.
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9: 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Il n'est pas éclairé de se faire plus peu autour de nous. 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

0: évoqué anti-tout ou santé pour faire vacciner.
1: Les différents sites que vous implantez des gens dans la zone santé de Boutembo que vous connaissez très bien. Nous avons Massaga Makasi, nous avons le site de Mama Moussaï, nous avons le site de Rulindi, Mondo, Routete, site de Routib. Ces manifestations-là, c'est ce que ça fait prendre des symptômes après la vaccination. C'est ce qu'on appelle les MAPI. Ces MAPI-là sont prises en charge au niveau des centres. Ils vont recevoir les médicaments contre les maux de tête. Les paracétamol, surtout, il est là pour ça. Et aussi d'autres malaises tels que la diarrhée, qu'on sort. Là, nous sommes en train de marteler. En tout cas, il faut qu'on comprenne que maintenant, le vaccin contre Ebola n'est pas encore disponible. Nous sommes en train de vacciner contre trois maladies spécifiques. La poliomyélite, la rougeole et la rubéole. Le vaccin contre Ebola viendra, mais ce n'est pas encore aujourd'hui. Nous allons attendre encore.
0: S'adressant aux parents lors du lancement, le maire de Boutembo précise qu'il ne s'agit aucunement d'aucune vaccination renchérie par le Parlement d'enfants Boutembo Loubeur. Selon cette structure, ceci permettra d'éviter toute confusion autour de la vaccination contre la polio, rougeole et la rubéole. Jurès Maliro, président honoraire du Parlement d'enfants, est dans cet extrait.
2: Dans un contexte de la maladie à virus Ebola, et les rumeurs sont en train de circuler comme une traînée de poudre dans la communauté. Nous faisons tâche aux équipes de vaccination. Rougeole, rubéole et poliomyélite, ce n'est pas Ebola. Ce n'est pas Ebola en tout cas. Ce sont des maladies qui existent et qui sont dans la communauté et les parents savent. Depuis, les campagnes de vaccination s'organisent en faveur des enfants. Et donc, les contextes dans lesquels nous sommes, nous devons vraiment savoir différencier les choses que notre gouvernement et ses partenaires nous planifient, nous amènent au profit de nos enfants. Que les équipes de vaccination puissent mener à bien leur activité de vacciner les enfants. Nous n'aimerions pas qu'il y ait des tiraillements dans la communauté sous forme de résistance communautaire. En tout cas, ce n'est pas conseillé. Soyons responsables, chers parents.
0: Pendant ce temps, des relais communautaires mobilisent les parents à travers la ville de Boutembo pour l'appropriation de cette campagne. C'est après avoir bénéficié d'une contre la poliomyélite dans les débutants et Telson Rafik qui rend
3: cafonne.
2: Ce n'est pas conseillé. Soyons responsables, chers parents.
0: Pendant ce temps, des relais communautaires mobilisent les parents à travers la ville de Boutembo pour l'appropriation de cette campagne. C'est après avoir bénéficié d'une contre la poliomyélite dont les débutants étaient Nelson Rafik Ron.
2: Ce n'est pas conseillé. Soyons responsables, chers parents.
0: Pendant ce temps, des relais communautaires mobilisent les parents à travers la ville de Boutembo pour l'appropriation de cette campagne. C'est après avoir bénéficié d'une contre la poliomyélite dont les débutants étaient Nelson Rafik Ron.
3: Il peut mettre l'ordre à donner aux affaires des étiquettes là où on écrit les noms, poste nom et tout comme ça. Moi, j'adresse aux parents de ne pas résister à recevoir les vaccins très nécessaires et très importants.
4: Même cas pour Kambale Makala Pascal, l'un des pointeurs. Il nous parle aussi de son rôle d'associé de vaccination.
5: Je vais assumer le rôle des pointeurs. Les pointeurs, lui, donc, il pointe les gens selon les tranches d'âge. Il les catégorise selon les tranches d'âge et il vérifie si, oui ou non, depuis la naissance de l'enfant, il a déjà eu au moins un jour être vacciné et voir comment, s'il n'a jamais eu le vaccin, le pointeur va l'orienter pour vite qu'on puisse le récupérer. Le vaccin protège, garantit la fin pour sa future vie et l'épargne aussi des différentes maladies.
4: Cette campagne de vaccination se déroule sous l'Assemblée de la Provence du 21 au 25 août. Elle vise à riposter contre la poliomyélite, la rougeole et la rubéole en renforçant l'immunité collective des enfants des 0 à 14 ans.
0: 18h30 en ville des Boutembo, mais une heure de moins à l'ouest du pays. Le député national Carlison Zouka Sivison Lakuno Kivu, l'élu du territoire des Beni, le 9 août 2026 au premier ministre, au vice-premier ministre, ministre de l'Intérieur, Chabani Luko Obiango Jacquemin. Il craint que cette campagne ne puisse empirer la situation sécuritaire dans la province. Providence Bureau nous donne les grandes lignes de cette correspondance.
4: En croire Carlin Zanzou, cette campagne est menée depuis le 6 août. Dans les médias traditionnels et sur les réseaux sociaux, par certains Kakoulé, présenté comme expert au ministère de l'Agriculture, dans une province confrontée aux attaques des terroristes ZADF, à la présence de plusieurs groupes armés dans certaines zones, il estime que ces projets pourraient créer de nouvelles vulnérabilités sécuritaires et menacer la sécurité publique. Carlin Zanzou craint notice dans les gens et que les cannabis alimentent le des réseaux armés. Pour ce faire, il détruire ses projets à des analyses actuellement menées. C'est l'ordonnance loi diverdit formellement la culture, la vente, le transport, la détention et l'usage des chanvres raffinés. Toutefois, dans son

0: Arrêté dès 2022, le ministère de la Santé publique fixe les conditions d'exploitation des stupéfiants et des substances psychotropes à des fins médicales et scientifiques. Il rappelle que toute culture ou production de cannabis, en dehors d'un usage médical et scientifique strictement contrôlé, demeure prohibée.
1: La société civile du Congo s'inquiète de la récurrence des cas d'accidents mortels impliquant des mototricycles en ville de Butembo. Le dernier crédit au quartier Begole, dont la Mumbere Trashihalia Célestin, son coordonnateur, appelle les conducteurs des mototricycles au respect du code de la route et à limiter les charges afin d'éviter de tels drames. Il exhorte également le service chargé de la sécurité routière à bord sur la voie publique. On l'écoute.
2: La Sosico Butembo note avec regret la recrudescence de ce type d'accident à roue qui circule dans nos quartiers, souvent à surcharge et à violation du code de la route. Nous signifions ici qu'a pris fuite. Et face à cette situation Sosico qu'on a sorti. La Sosico Butembo note avec regret la recrudescence de ce type d'accident à roue qui circule dans nos quartiers, souvent à surcharge et à violation du code de la route. Nous signifions ici qu'a pris fuite. Et face à cette situation Sosico qu'on a sorti, forcer le contrôle sur la circulation de ces engins et à sanctionner les contrevenants. Exhorte tous les conducteurs des triporteurs au respect strict du code de la route et à veiller au respect strict de la charge pris fuite. Face à cette situation, qu'on a solidifié, forcer le contrôle sur la circulation de ces engins et à sanctionner les contrevenants. Exhorte tous les conducteurs des triporteurs au respect strict du code de la route et à veiller au respect strict de la charge.
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6: Alors, séjourne que temporairement à Kinshasa, on va de s'envoler vers Brazzaville pour poursuivre le tour préliminaire compétition continentale. Le tout puissant Mazembe poursuivra son rassemblement ce mercredi soir qui est publié sur le site officiel du club de Lubumbashi. Les champions en titre de la Lina Foot séjourneront dans la cité zampienne jusqu'à la fin du mois. Après une première phase à domicile, le staff technique entame mettre à profit ce séjour pour intensifier le travail physique, affiner les schémas tactiques et disputer plusieurs oppositions amicales en va les coups d'avoi des compétitions. À Coupe de la Confédération de la CAF, le Darin Club Virunga de Goma et l'association sportive Maniema Inyo de Kindu enfitent leurs armes au centre technique FIFA Digné à Kintele au Congo-Brazzaville. Les deux représentants congolais croiseront les fers ce dimanche lors d'une explication amicale. Pour rappel, les montagnards de Goma disputeront le premier tour préliminaire, tandis que l'association sportive Maniema Union exemptée de ce tour initial. L'Atom Mayele s'est officiellement engagé pour deux saisons en faveur d'Al Ahly Tripoli en première division libyenne. Libre de tout engagement après ce départ de la formation égyptienne des Pyramides FC, le buteur de Leopreda sa carrière sur le continent, séduit par les ambitions du club libyen, l'avant-centre congolais a justifié son choix personnel. On écoute Fisto Mayele dans ses propos.
7: Parce que personnellement, c'est moi qui joue au foot et j'ai une équipe qui est derrière moi. La décision, c'est vraiment personnel, quoi. Vu aussi l'objectif du club. Présent, il a mis beaucoup de moyens, il a ramené son équipe vraiment aille de l'avant, qu'ils arrivent aussi à gagner des titres. Raison pour laquelle ils ont réussi à ramener des très bons joueurs. Je suis vraiment à l'aise et j'ai trouvé ils ont vraiment des joueurs libyens et je suis en train de me préparer. C'est un nouveau chapitre.
6: Sur le plan africain, le nouvel écurie de l'avant-centre congolais dispute cette saison la Coupe de la Confédération de la CAF. Pour le compte du premier tour préliminaire, Al Ahly Tripoli sera au poste spécial de la lutte contre la contrebande de Zanzibar avec l'ambition de se qualifier pour affronter au tour suivant le vainqueur du duel entre Al Ahly et Lualo en Addis. Fisto Mayele apporte au club libyen une riche expérience acquise dans plusieurs grands championnats du continent. Avant cette illustre club de Kinshasa, où il a disputé une finale de la Coupe de la Confédération.

0: Fédération, puis des pyramides FC en Égypte. Et pour finir, amis sportifs, l'entraîneur congolais Guy Boukassa quitte le Soudan. La direction d'Al Ahly Sporting Club a officialisé ce mercredi 19 août la résiliation à l'amiable de son contrat, moins de deux mois seulement après sa nomination. Nommé le 4 juillet dernier, l'assiette technicien du football club Saint-Éloi Loupopo s'est poursuivi avec le GIA d'Andourman à travers un accord devant courir jusqu'en juillet 2027. À travers un communiqué officiel, l'état-major du club a pris acte de l'impossibilité pour l'entraîneur de poursuivre sa mission sans pour autant préciser les raisons de cette décision. Amis sportifs, c'est par là que nous bouclons complètement cette chronique sportive. Merci à vous toutes et à vous tous de l'avoir écouté.
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13: Notre peur la plus profonde n'est pas d'être inapte. Elle est que nous puissions être dotés d'un pouvoir sans commune mesure. 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
14: Merci d'avoir choisi RTVH pour vous informer, mesdames, mesdemoiselles et messieurs. Bonsoir. Voici l'écran journal, les grands titres. Démarrage ce vendredi 21 août 2026 de la campagne de vaccination massive contre la poliomyélite, la rougeole et la rubéole. Elle vise à immuniser plus de 5 millions d'enfants à travers la province. Si le Parlement d'enfants Boutembo-Loubero appelle la communauté à se méfier des rumeurs, la coordonnatrice du gouverneur en charge de la santé, quant à elle, exhorte les parents à faire vacciner tous les enfants âgés de 0 mois à 14 ans. Lutte contre la maladie à virus Ebola, le Parlement débout des fourreaux, allais-je dire, s'investit dans la sensibilisation et offre des kits de lavage de mains à la mairie. Un geste salué par les autorités urbaines qui appellent d'autres structures locales à suivre cet exemple.
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14: Et puis le député national Karlin Zanzuka Sivita exprime sa crainte face à la campagne visant à relancer la culture du cannabis médical dans la province du Nord Kivu. Dans une correspondance adressée au ministre de l'Intérieur, cet élu estime que sa culture pourrait empirer la situation sécuritaire de cette province.
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14: Voilà pour les titres.
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14: Pour démarrer lancement, c'est jeudi 20 août de la campagne de vaccination contre la maladie, contre la poliomyélite, la rougeole et la rubéole, la province du Nord Kivu. Elle cible près de 3 millions d'enfants de 0 à 14 ans dans la partie nord, dans la partie grande.

0: de 0 à 59 mois vont recevoir le vaccin contre la poliomyélite et ceux de 6 mois à 14 ans seront vaccinés contre la rougeole et la rubéole. Il invite les parents à se rendre au centre de santé pour faire vacciner leurs enfants contre ces trois maladies. Docteur Bernardin Sibiolia est au micro de Martin Lecou.
1: Les sites, les différents sites que vous connaissez, ce sont les centres de santé qui sont implantés déjà dans la zone santé de Boutembo, que vous connaissez très bien. Nous avons Massag Makassi, nous avons le site de Maman Moussaï, nous avons le site de Houlindi, Mondo, Routetse, Bouati, Nkengere. Ce sont les différents sites là où il y a les centres de santé, ce sont les sites fixes, là où les dames ont toujours reçu les vaccin de routine. Ces manifestations-là, c'est ce que ça fait prendre des symptômes après la vaccination. C'est ce qu'on appelle les MAPI. Ces MAPI-là sont prises en charge au niveau des centres de santé. Si la femme fait des maux de tête, elle va recevoir les médicaments contre les maux de tête. Le paracétamol, surtout, est là pour ça. Et aussi d'autres malaises tels que la diarrhée et consorts. Les affaires seront prises en charge au niveau des centres de santé. Là, nous sommes en train de marteler. En tout cas, il faut qu'on comprenne que maintenant, le vaccin contre Ebola n'est pas encore disponible. Nous sommes en train de vacciner contre trois maladies spécifiques. La poliomyélite, la rougeole et la rubéole. Le vaccin contre Ebola viendra, mais ce n'est pas encore aujourd'hui. Nous allons attendre encore.
0: Le docteur Bernardin Sivioulia va vous donner plus de détails sur cette campagne de vaccination dans notre rubrique Invité de rédaction d'ici 19h55. Et plus de 5 millions d'enfants sont concernés par la campagne de vaccination Nord-Kivu contre la poliomyélite, la rougeole et la rubéole. Au niveau provincial, elle a été lancée jeudi 20 août en ville de Beni par la coordonnatrice principale du gouverneur militaire en charge de la santé. À cette occasion, Prisca Kamala Luanda appelle les parents à rendre disponibles leurs enfants de 0 mois à 14 ans pour recevoir ces vaccins. Il est dans cet extrait choisi par Patrick Chaloua.
2: Les agents vaccinateurs vont vacciner gratuitement les enfants sans distinction de sexe, d'état de santé, de religion ou d'appartenance communautaire. La stratégie fixe et en fixe et avancée sont adoptés, c'est-à-dire les parents, les gardiens d'enfants et autres vont accompagner les enfants vers les sites de vaccination les plus proches. C'est pourquoi j'invite de manière présente toutes les couches de la population du Nord Kivu à répondre massivement à notre appel, celui de faire vacciner tous les enfants de 0 mois à 14 ans, tout en continuant d'observer les mesures barrières à la maladie à virus Ebola.
0: Organisée par le gouvernement de la RDC avec l'appui de ses partenaires de la santé, cette campagne est une riposte vaccinale contre la poliomyélite, la rougeole et la rubéole, dont des cas positifs ont été notifiés au pays. S'adressant aux parents lors du lancement, le maire de Boutembo précise qu'il ne s'agit aucunement d'une vaccination contre Ebola. Un message renchéri par le Parlement d'enfants Boutembo-Lubero qui appelle la communauté à bannir les rumeurs. Selon cette structure, ceci permettra d'éviter toute confusion autour de la vaccination contre la polio, rougeole et la rubéole. Jurès Maliro, président honoraire du Parlement d'enfants, est dans cet extrait.
3: Dans un contexte de la maladie à virus Ebola et les rumeurs sont en train de circuler comme une traînée de poudre dans la communauté, nous voulons que les parents puissent faciliter la tâche, alléger la tâche aux équipes de vaccination. Rougeole, rubéole et poliomyélite, ce n'est pas Ebola, ce n'est pas Ebola en tout cas. Ce sont des maladies qui existent et qui sont dans la communauté et les parents savent depuis. Les campagnes de vaccination s'organisent en faveur des enfants. Et donc, les contextes dans lesquels nous sommes, nous devons vraiment savoir différencier les choses que notre gouvernement et ses partenaires nous planifient, nous amènent au profit de nos enfants. Que les équipes de vaccination puissent mener à bien leur activité de vacciner les enfants. Nous n'aimerions pas qu'il y ait des tiraillements dans la communauté sous forme de résistance communautaire. En tout cas, ce n'est pas conseillé. Soyons responsables, chers parents.
0: Pendant ces temps, des relais communautaires mobilisent les parents à travers la ville de Boutembo pour l'appropriation de cette campagne. C'est après avoir bénéficié d'une séance de capacitation sur la vaccination contre la poliomyélite, la rougeole et la rubéole. Dans l'aire de santé de Katia, en zone de santé de Boutembo par exemple, ces relais communautaires ont été déployés sur le terrain pour sensibiliser les parents. Ce reportage de Nelson Rafi qui est rendu par Providence Bureau.
4: Mégaphone à la main, Kasereka Basisia était déjà en pleine mobilisation de la communauté pour que les parents apprêtent leurs enfants à se faire vacciner contre ces maladies contagieuses.
5: Voilà,
4: Katungu Malekani, relais communautaire d'alerte de santé de Katia, est chargé de l'ordre dans l'un des sites de vaccination. Elle rassure les parents des mesures sanitaires.

0: sanitaire déjà mise en place.
1: Nous sommes déjà briefés et nous supposons que demain on commence. Comment est-ce que ça passera dans les bonnes conditions? Moi, je vais assumer l'ordre à la suite des vaccinations. Je vais m'occuper à mettre l'ordre, à donner aux affaires des étiquettes, là où on écrit les noms, poste nom et tout comme ça. Moi, j'adresse aux parents de ne pas résister à recevoir les vaccins très nécessaires et très importants.
0: Même cas pour Kambale Makala Pascal, l'un des pointeurs. Il nous parle aussi de son rôle d'associate des vaccinations.
2: Je vais assumer le rôle des pointeurs. Les pointeurs, lui, donc, il pointe les gens selon les tranches d'âge. Il les catégorise selon les tranches d'âge et il vérifie si, oui ou non, depuis la naissance de l'enfant, il a déjà eu au moins un jour être vacciné et voir comment, s'il n'a jamais eu le vaccin, le pointeur va l'orienter pour vite qu'on puisse le récupérer. Le vaccin protège, garantit la fin pour sa future vie et l'épargne aussi des différentes maladies.
0: Cette campagne de vaccination se déroule sous l'Assemblée de la Provence du 21 au 25 août. Elle vise à riposter contre la poliomyélite, la rougeole et la rubéole en renforçant l'immunité collective des enfants des 0 à 14 ans.
3: Et le Parlement des Bouts-des-Fourous se mobilise contre la maladie à virus Ebola. Ce groupe de pression a offert ce jeudi 20 août un kit de lavage de mains à la mairie de Boutembo. Recevant ses dons, le représentant de l'autorité urbaine a salué le geste qui s'inscrit dans la lutte contre la MVE. Monsando Zanzo était présent à la remise de ses kits. Son élément a été rendu par la rédaction.
4: La lutte contre Ebola devrait être un engagement de tous. C'est à travers ce message que le Parlement des Bouts-des-Fourous s'approprie la sensibilisation contre cette maladie mortelle. Pour marier la parole à l'acte, une délégation de ces groupes de pression a procédé à la remise d'un kit de lavement constitué d'un seau, d'un tank et de quelques barres de savon. Kambale Tambour Issa, membre de cette structure, explique le sens de ces gestes.
5: Nous avons considéré que cette maladie, c'est une guerre parce que ça extermine les gens, comme aussi la guerre d'André de ravager tout le monde sur l'étendue de la province du Nord Kivu, de l'Ituri et Tchopo. Et à ceci, nous sommes là pour sensibiliser tout le monde que nous puissions nous laver les mains, car c'est ça la recommandation des médecins. Et voilà, l'échantillon est là, mais nous avons plus de 500 pièces que nous allons distribuer dans des points chauds de la ville de Boutembo. Effectivement, c'est une contribution des membres du Parlement de Bouts-des-Fourous.
4: Au nom de l'autorité urbaine, le chef de bureau à la mairie, Matimbia Godefroy, encourage d'autres groupes de pression à se démarquer positivement afin de vaincre Ebola.
6: Il faut déposer partout dans la ville. C'est plus de 500 kits qu'ils ont mis sur pied. Je crois que c'est un bon modèle pour même les autres. Tout le monde doit être impliqué. Ils ont commencé, que les autres aussi puissent. Même récemment, j'ai vu aussi la police en train de faire la même chose. Je crois que ce sont des bons modèles à imiter.
4: Pour le Parlement des Bouts-des-Fourous, l'heure n'est plus à la division, mais plutôt à la cohésion pour vaincre la maladie à virus Ebola.
3: 19h40. La société civile du Congo s'inquiète de la récurrence des cas d'accidents mortels impliquant des motos tricycles en ville de Boutembo. Le dernier en date remonte de la journée de mercredi au quartier Bigolé dans la commune Moussa en ville de Boutembo. Mumbere Tassi alias Célestin, son coordonnateur, a appelé le conducteur de moto tricycle au respect du code de la route et à limiter les charges afin d'éviter de tels drames. Il exhorte également les services chargés de la sécurité routière à bien vouloir encadrer les mouvements des chauffeurs sur la voie publique. On l'écoute.
7: La Société Boutembo note avec regret la recrudescence de ce type d'accident causé par ces engins à trois roues qui circulent dans nos quartiers, souvent à surcharge et à violation du code de la route. Nous signifions ici qu'après cet accident, le conducteur a pris fuite. Et face à cette situation, la Société Civile du Congo, Société Connaissance de Boutembo, adresse ses condoléances les plus attristées à la famille éprouvée et d'assurer sa compassion et son soutien à ce moment douloureux, condamne fermement l'irresponsabilité de certains conducteurs, des triporteurs qui mettent en danger la vie des paisibles citoyens, en particulier les enfants et les piétons, et appelle les autorités compétentes à renforcer le contrôle sur la circulation de ces engins et à sanctionner les contrevenants. Exhorte tous les conducteurs, des triporteurs au respect strict du code de la route et à veiller au respect strict de la charge autorisée pour ces engins. La vie humaine n'a pas de prix.
3: Et puis cette actualité, le député national Nzonzo Kassi Victor Karli demande la suspension de la campagne visant la culture du cannabis médical en province du Nord Kivu. L'élu du territoire de Beni l'a fait savoir dans une correspondance adressée le 19 août. 2026 au vice-premier ministre, ministre de l'Intérieur, Sécurité et Affaires Coutumières, Chabani Loko Biango Jacquemin. Il craint que cette campagne ne puisse empirer la situation sécuritaire dans la province. Providence Birou nous donne les grandes lignes de cette correspondance.
0: En croire, Karline Zanzou, cette campagne est menée depuis le 6 août dans les médias traditionnels et sur les réseaux sociaux par certains Kakoulé présentés comme experts au ministère de l'Agriculture. Dans une province confrontée aux attaques des terroristes ADEF, à la présence de plusieurs groupes armés et à la faiblesse du contrôle de l'État dans certaines zones, il estime que ces projets pourraient créer de nouvelles vulnérabilités sécuritaires et menacer la sécurité publique. Karline Zanzou craint notamment que des groupes armés ne s'investissent dans les circuits clandestins des productions et que les cannabis n'alimentent le marché noir et sucrent le financement des réseaux armés. Pour ce faire, il demande au ministre de l'Intérieur de soumettre ses projets à des analyses spécialisées et de suspendre, à titre préventif, la campagne actuellement menée au Nord Kivu. Notons qu'en RDC, l'ordonnance loi du 22 janvier 1903 interdit formellement la culture, la vente, le transport, la détention et l'usage du chanvre raffiné. Toutefois, dans son arrêté de 2022, le ministère de la Santé publique fixe les conditions d'exploitation des stupéfiants et des substances psychotropes à des fins médicales et scientifiques. Il rappelle que toute culture ou production de cannabis, en dehors d'un usage médical et scientifique strictement contrôlé, demeure prohibée.
3: Voici le rappel des titres. Démarrage ce vendredi 21 août 2026 de la campagne de vaccination massive contre la poliomyélite, la rougeole et la rubéole. Elle vise à immuniser plus de 5 millions d'enfants à travers la province.
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3: Et lutte contre la maladie à virus Ebola. Le Parlement débout des fourreaux s'investit dans la sensibilisation et offre des kits de lavage de mains à la mairie. Un geste salué par les autorités urbaines qui appellent d'autres structures locales à suivre cet exemple.
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3: Et puis le député national Nzonzuka Sivi Takali exprime sa crainte face à la campagne visant à relancer la culture du cannabis médical dans la province du Nord Kivu. Dans une correspondance adressée au ministre de l'Intérieur, cet élu estime que sa culture pourrait empirer la situation sécuritaire de cette province.
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3: La société civile du Congo s'inquiète de la récurrence de cas d'accidents mortels impliquant des mototricycles dans la ville de Butembo. Cette structure exhorte également le service chargé de la sécurité routière à bien vouloir encadrer les mouvements des chauffeurs sur la voie publique.
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3: Journal présenté par Elias Kasseso et orienté en ondes par Gracia Kasereka. Au revoir.
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11: Amis sportifs, merci pour cette fidélité que vous accordez à ce programme de RTVH. Bienvenue à l'écoute de ce nouveau rendez-vous des sports. Le football club Les Aigles du Congo a regagné la capitale ce mercredi soir au terme d'une semaine de stage sur les sols angolais. Durant cette période de préparation à Luanda, les Samouraïs ont disputé deux rencontres amicales face à la formation des Primoiro d'Agosto. Soldé par une victoire et une défaite, le vice-champion de la Linafoot ne séjourne que temporairement à Kinshasa en va de s'envoler vers Brazzaville pour poursuivre leur préparation à vue du premier tour préliminaire de la Ligue des champions de la CAF où ils affronteront le Rwandais d'Aper FC. Engagé dans cette même compétition continentale, le tout-puissant Mazembe poursuivra son rassemblement à Kitwe. La délégation des Corbeaux est arrivée en Zambie ce mercredi soir pour amorcer la deuxième étape de ses préparatifs. Selon un communiqué publié sur le site officiel du club de Lubumbashi, les champions en titre de la Linafoot séjourneront dans la cité zambienne jusqu'à la fin du mois. Après une première phase à domicile, le staff technique entend mettre à profit ce séjour pour intensifier le travail physique, affiner les schémas tactiques et disputer plusieurs oppositions amicales en va les coups d'avoi des compétitions. À Coupe de la Confédération de la CAF, le Darin Club Virunga de Goma et l'association fédération sportive Maniema Union de Kindu enfilent leurs armes au centre technique FIFA Digne à Kintele au Congo-Brazzaville. Les deux représentants congolais croiseront les fers ce dimanche lors d'une explication amicale. Pour rappel, les montagnards de Goma disputeront le premier tour préliminaire face au Bazar Brave FC, tandis que l'association sportive Maniema Union exemptée de ce tour initial. L'attaquant international congolais Fiston Mayele s'est officiellement engagé pour deux saisons en faveur d'Al Ahly Tripoli en première division libyenne. Libre de tout engagement après ce départ de la formation égyptienne des Pyramides FC, le buteur de Léopard ouvre ainsi un nouveau chapitre dans sa carrière sur le continent. Séduit par les ambitions du club libyen, l'avant-centre congolais a justifié son choix personnel. On écoute Fiston Mayele dans ses propos.
8: C'est vraiment les choix que je fais parce que personnellement c'est moi qui joue au foot et j'ai une équipe qui est derrière moi. Et si aujourd'hui je prends la décision de faire les choix pour Al Ahly Tripoli, c'est vraiment personnel quoi. Vu aussi l'objectif du club, présent il a mis beaucoup de moyens, il a ramené des très bons joueurs et veut que son équipe vraiment aille de l'avant, qu'ils arrivent aussi à gagner des titres. Raison pour laquelle ils ont réussi à ramener des très bons joueurs. Et je pense que moi, personnellement, je suis vraiment à l'aise et j'ai trouvé le groupe qui vit bien. Cette saison, vraiment, on se prépare vraiment bien. Inch'Allah, première fois et ma première saison de jouer à Libye. Et je suis en train de me préparer. C'est un nouveau chapitre.
11: Sur le plan africain, le nouvel écurie de l'avant-centre congolais dispute cette saison la Coupe de la Confédération de la CAF. Pour le compte du premier tour préliminaire, Al Ahly Tripoli sera opposé au club sportif de l'unité spéciale de la lutte contre la contrebande de Zanzibar avec l'ambition de se qualifier pour affronter au tour suivant le vainqueur du duel entre Al Ahly, Al Sahil du Soudan et Wel Wallo en Adinkra d'Éthiopie. En 32 ans, Fiston Mayele apporte au club libyen une riche expérience acquise dans plusieurs grands championnats du continent. Avant cette étape à Tripoli, l'attaquant congolais s'est illustré sous les couleurs de l'association sportive Vita Club de Kinshasa, des Young Africans de la Tanzanie, où il a disputé une finale de la Coupe de la Confédération, puis des Pyramides FC en Égypte. Et pour finir, amis sportifs, l'entraîneur congolais Guy Boukassa quitte le Soudan. La direction d'Al Ahly Sporting Club a officialisé ce mercredi 19 août la résiliation à l'amiable de son contrat, moins de deux mois seulement après sa nomination. Nommé le 4 juillet dernier, l'ancien technicien du football club Saint-Éloi Loupopo s'est pourtant engagé sur le long terme avec le GIA d'Andourman à travers un accord devant courir jusqu'en juillet 2027. À travers un communiqué officiel, l'état-major du club a pris acte de l'impossibilité pour l'entraîneur de poursuivre sa mission sans pour autant préciser les raisons de cette décision. Amis sportifs, c'est par là que nous bouclons complètement cette chronique sportive. Merci à vous toutes et à vous tous de l'avoir écouté.
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4: Salut auditeurs, auditrices de RTVH. Nous démarrons cette revue de presse avec kivudilmag.com qui revient sur la polémique autour du gouverneur militaire du Nord Kivu. Alors que certains cadres de l'UDPS exigent le départ d'Évariste Essomo, le même parti l'a accueilli à son arrivée mercredi 19 août en provenance de Kisangani, dont la province de la Tchopo. Le gouverneur militaire rentrait d'une mission de travail effectuée dans cette province. Dans le même registre, RTE-Kivu.com rapporte que la demande du départ du gouverneur formulée par certains cadres de l'UDPS ne relèverait pas des prérogatives des militants ou des responsables provinciaux du parti. C'est l'avis de Maître Jimmy Perouzi, avocat au barreau du Nord Kivu. Il estime que les critiques liées à la gestion de la province doivent être examinées au sein des instances compétentes de l'UDPS, tout tout en respectant les mécanismes institutionnels en vigueur. Par ailleurs, le Bloc uni pour l'émergence, la renaissance du Congo Burek rejette les accusations portées par certaines fédérations de l'UDPS contre le gouverneur militaire. Selon son porte-parole, les revendications de l'UDPS devraient être examinées à la lumière des faits et non sur fond d'accusations politiques. Sur un autre sujet, Kivupresse24.com fait état d'une campagne de dénigrement visant le vice-ministre des Affaires coutumières, Ndeze Katourebe. Selon un chef coutumier cité par le média, cette campagne chercherait à déstabiliser le pouvoir coutumier en RDC dans un contexte sécuritaire particulièrement préoccupant. Nord-Kivu. Dans la même perspective, Kivu24.com titre, je cite, Nord-Kivu cessait de tirer sur l'ambulance, fin de citation, en présentant une déclaration de Claude Rougo, défenseur des opprimés. Celui-ci rejette les accusations faisant du vice-ministre Katourebe le responsable de la destruction du pouvoir coutumier. Pour les auteurs de cette déclaration, s'attaquer au ministère des Affaires coutumières dans le contexte actuel viendrait à fragiliser davantage les institutions coutumières déjà confrontées aux effets de la guerre. Ils appellent ainsi à éviter les campagnes susceptibles de diviser les communautés. Sur le plan socioculturel, le 19 août a été marqué par la Journée internationale de la photographie. À cette occasion, Kivudil s'interroge sur la place accordée à la vie quotidienne, dont la couverture médiatique de la crise sécuritaire dans l'est de la RDC. Le média met notamment en avant une image du vidéaste Bartson Lemba montrant un enfant exposé à un environnement marqué par l'alcool, la cigarette et la consommation des drogues. Une manière de rappeler qu'au-delà de la guerre, les réalités sociales et les vulnérabilités auxquelles sont confrontées les populations méritent également d'être documentées. Dans la même dynamique, Beroyafm.net rapporte que les membres de l'association des photographes de Mutuanga à Sfumu ont choisi de célébrer cette journée par un geste de solidarité. Ils se sont rendus à l'hôpital général de référence de Mutuanga où ils ont remis des vivres et non vivres aux malades internés. Une initiative destinée à apporter un soutien moral et matériel aux personnes. Sur le front humanitaire, LFM.net rapporte qu'une conférence débat a été organisée à Goma par OCHA à l'occasion de la Journée mondiale de l'aide humanitaire. La rencontre tenue avec les étudiants de l'ICIJ avait pour thème, je cite, « Agir pour l'humanité ». Et dans la province voisine de l'Ituri, topactunews.com révèle qu'au moins 13 humanitaires ont été tués et 626 incidents sécuritaires visant les acteurs humanitaires ont été enregistrés entre 2025 et 2026. Ces chiffres ont été communiqués par le gouverneur de l'Ituri, Guy Kasongo Mulumba. La Journée mondiale de l'aide humanitaire a ainsi été l'occasion de rendre hommage aux travailleurs humanitaires qui continuent d'assister les populations affectées par les différentes crises malgré les risques sécuritaires qui pèsent sur leur mission. C'est ainsi que s'achève cette revue de presse.
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0: auditeurs et auditrices de l'RTVH, salut et bienvenue à cette page météorologique sur votre radio. Un temps partiellement nuageux s'observe l'avant-midi de ce vendredi 21 août 2026. En ce moment, la température ressentie varie entre 15 et 25 degrés Celsius. L'humidité bouge entre 63 et 86%. Les vents soufflent vers les sud-est avec une vitesse de 4 à 11 km par heure. L'après-midi, soit de 12h à 18h, ce sont des pluies légères qui caractérisent les temps. La température bascule entre 24 et 26 degrés Celsius. L'humidité nage entre 54 et 69%. Le vent prend la direction du nord avec une vitesse constante. Le soir, soit à l'intervalle de 18h et minuit, des pluies légères sont de nouveau observées. Pendant ces temps, la température est évaluée entre 18 et 22 degrés Celsius. L'humidité, elle, passe de 78 à 98%. Les vents se dirigent vers l'ouest avec une vitesse de 4 km par heure. Le soleil s'élève à 6h03 et se couche à 18h10, tandis que la lune s'élève à 11h58 pour se coucher à un moment indéterminé. En bref, retenez que la journée de ce vendredi s'annonce humide. Le port des pardessus est nécessaire pour parer à toute éventualité. C'est la fin de cette page météorologique. Merci infiniment à vous tous, auditeurs et auditrices, de l'avoir écouté. Bonne suite des temps chez vous.
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0: Mesdames et messieurs, auditeurs et auditrices de l'RTVH, pour l'invité du journal des séjours, nous vous proposons le docteur Bernardin Siviholia, chef d'antenne du programme élargi des vaccinations PEV. Il revient sur les activités des vaccinations contre la rougeole, la rubéole et la poliomyélite. Bonne condition d'écoute.
7: La cible est de l'antenne PEV. Nous sommes en train de vacciner les enfants de 0 à 14 ans. Cela représente 46% de la population totale, ce qui équivaut à 2 300 000 enfants attendus pour être vaccinés contre la rougeole et la rubéole. Et aussi contre la poliomyélite, ce sont les enfants de 0 à 59 mois. C'est la cible de 18 à 20% de la population totale, ce qui donne une population aux environs de 900 000 enfants attendus pour être vaccinés contre la poliomyélite.
8: Justement, vous avez parlé, la stratégie sera des sites fixés. Est-ce qu'on peut avoir une idée sur les sites, par exemple la zone de santé de Boutembo ou la zone de santé de Katwa, les sites,
7: les différents sites que vous connaissez, ce sont les centres de santé qui sont implantés déjà dans la zone de santé de Boutembo que vous connaissez très bien. Nous avons Massag Makassi, nous avons le site de Mama Moussaï, nous avons le site de Rulindi, Mondo, Boutete, même aussi à Boubati, Nkengere. Ce sont les différents sites, là où il y a les centres de santé, ce sont des sites fixes, là où les dames ont toujours reçu les vaccins de routine.
8: En dehors des centres de santé, il y en a d'autres?
7: C'est ce que je venais de dire tout tantôt, que ce sont les sites où les femmes viennent toujours récupérer les enfants des routines des enfants.
9: Souvent, docteur, lorsqu'il y a certains enfants qui reçoivent des vaccins, présentent certains malaises, alors quelle solution avez-vous prévue pour ces malaises?
7: C'est ce qu'on appelle les manifestations adverses de post-immunisation. Ces manifestations-là, c'est ce que les enfants prennent des symptômes après la vaccination. C'est ce qu'on appelle les MAPI. Ces MAPI-là sont prises en charge au niveau des centres de santé. Si l'enfant fait des maux de tête, il va recevoir les médicaments contre les maux de tête. Le paracétamol, surtout, il est là pour ça. Et aussi d'autres malaises tels que la diarrhée et consorts. Les enfants seront pris en charge au niveau des centres de santé.
8: Certains parents risquent de faire une confusion en pensant que c'est le vaccin contre Ebola.
7: Oui, là, nous sommes en train de marteler. En tout cas, il faut qu'on comprenne que maintenant, le vaccin contre Ebola n'est pas encore disponible. Nous sommes en train de vacciner contre trois maladies spécifiques. La poliomyélite, la rougeole et la rubéole. Le vaccin contre Ebola viendra, mais ce n'est pas encore aujourd'hui. Nous allons attendre encore.
8: Aujourd'hui, c'est 5 jours, contrairement aux 3 jours qui ont toujours été retenus. Pourquoi ça?
7: Oui, nous avons ajouté le nombre de jours de vaccination parce que c'est la cible qui a aussi augmenté. On ne peut pas facilement atteindre les 2 300 000 enfants en 3 jours, non. Il faut 3 ou 5 jours parce que aussi, ce sont des injections aussi qui vont s'ajouter à ça. On ne saura pas se promener de porte à porte avec des vaccins injectables. Il faut que les parents suivent les infirmiers au niveau des sites de vaccination. Cela demande un temps, un peu plus de temps. C'est pour cela que nous avons aussi augmenté le nombre de jours de vaccination.
3: Certaines zones rurales sont en proie à l'insécurité et certains enfants sont en déplacement puisque le programme en collaboration avec les autorités ont pris pour que les enfants soient vaccinés.
7: Très bien, nous n'allons pas imposer ou bien nous imposer dans les endroits d'accessibilité très difficiles à cause de l'insécurité. Mais nous allons renforcer autour de ces endroits-là. Nous allons vacciner tous les enfants qui sont autour des endroits insécures parce qu'on ne peut pas aller exposer encore les vaccinateurs d'aller vacciner dans les endroits où ils peuvent perdre leur vie. C'est pour cela que la stratégie, nous vaccinons, dans la, faisons la ceinture autour de ces sites inaccessibles.
3: S'il faut revenir sur la cible, ce sont des enfants lesquels...
7: Nous allons vacciner les enfants de 0 à 5 mois pour la poliomyélite seule, mais pour les enfants de 6 mois à 5 à 9 mois, nous allons donner 2 vaccins. Le vaccin contre la poliomyélite et le RR. Et à partir de 6 ans jusqu'à 14 ans, c'est le vaccin RR seulement aussi qui sera administré. En fait, nous devons vous rappeler que le vaccin rougeole ribéole, c'est un nouveau vaccin qui contient 2 antigènes. Il contient l'antigène rougeole et l'antigène ribéole.
3: Docteur, merci.
7: C'est moi qui vous remercie.
0: C'était le docteur Bernardin Siviro-Lia, chef d'antenne du programme élargi des vaccinations PEV que vous avez écouté. Merci à vous tous pour la fidélité. Bonne suite des temps chez vous.
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0: levez vos mains. Clarisse, Lisa, Razuna, les Tinzombo. Les filles, levez vos mains. Allez, Tuzenga.
1: Zenga Luketu.
0: Ah, Tuzenga, go.
1: Zenga Luketu, mana.
0: Nieta, ah, Zenga Luketu. Nieta, Pusa, Feza, RDC. Adeline, Onema. Lorraine, Compresso.
2: Tina Z3, les TLC.
0: Allez, tout le monde, levez les mains. Adesongi, Songi, Sorozomi, Wozo.

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Manolo Côté, Etienne de Berne, Mimi Mpongo, Honorable Serge Kayembe, Fatou Bofassa.

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1: Il faut quitter le lieu avant que le lièvre vous quitte.